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1: Bonjour à tous. Canicule, des orages parfois violents ont éclaté sur une partie de la France hier soir. Le nord-ouest du pays, en passant par la région parisienne, ont été notamment touchés. L'Observatoire français des tornades et orages violents, Keraunos, a recensé entre 18h et 23h plus de 13 000 éclairs dans l'Hexagone. La ministre de la Santé constate une surmortalité en lien direct avec la vague de chaleur. Stéphanie Rist a précisé que les chaleurs extrêmes des derniers jours agissent avec un effet retard, notamment chez les personnes les plus fragiles. Sur sa proposition, le Premier ministre a validé une commande de 30 000 climatiseurs pour les hôpitaux. Ils doivent être livrés cet été. Une enveloppe de 100 millions d'euros a été débloquée. De son côté, le ministre de l'Intérieur a annoncé que 74 décès par noyade ont été recensés depuis le début de la canicule, le 18 juin. Dans une interview au Parisien, Laurent Nunez a précisé que ces décès sont intervenus en grande partie sur des plans d'eau non surveillés et non autorisés. Certains drames ont également eu lieu dans des piscines privées. Les personnes de plus de 65 ans sont les plus touchées par ces noyades. Présidentielle de 2027, Gabriel Attal veut rassembler au-delà de la droite et du centre afin de desserrer la tenaille RN-LFI. L'ancien Premier ministre et candidat pour le scrutin veut élargir sa base électorale pour éviter un second tour l'an prochain entre le Rassemblement national et la France insoumise. Une ambition qu'il partage avec son concurrent Édouard Philippe. Guerre au Moyen-Orient, Donald Trump a affirmé que l'Iran cessera d'exister si

0: Les États-Unis repartent en guerre. Le président américain a accusé Téhéran hier d'avoir violé le cessez-le-feu. De son côté, le Koweït a été attaqué par des missiles et drones hostiles, comme l'a annoncé l'armée du pays aujourd'hui, tandis que les sirènes ont retenti au Bahreïn. Les habitants ont été appelés à rester calmes et à se rendre dans l'abri le plus proche. Harry et sa famille seront logés dans une résidence royale pendant leur visite au Royaume-Uni en juillet. Dans une interview accordée l'an dernier, il avait exprimé son désir de réconciliation avec sa famille. Le roi Charles III n'a pas vu son fils ni ses petits-enfants depuis 2022. On ne sait pas si une rencontre est prévue entre eux cet été.
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3: Très bonne matinée à l'écoute de Radio VFM et bon dimanche. Un peu de fraîcheur quand même en ce dimanche, un peu mieux, ouais, mais enfin bon, faut tenir quand même. Allez, bon dimanche, profitez-en bien, on se fait une petite cadence 1900 avec Michel Pruvot. La fête du pain, c'est une chanson pour nos amis boulangers qui nous écoutent en ce dimanche matin avec Pierre André, les accordéonistes et les chansons des années 50-60 jusqu'à 8h.

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C'était Nina Simone en 1950. On va retrouver maintenant une petite balade en Espagne avec Jean-Marie Lacroix. Et puis on va aller sous le soleil des guinguettes. Et Dieu sait si le soleil, on en a eu et on en a encore. Hein. Jacques Ferchi, Jean-Jacques Debout, sous le soleil des guinguettes. C'est sur Radio VFM, un petit passe-saut d'homme.

ont suffoqué de chaleur depuis plusieurs jours. C'est à Paris où il était bon de se lever à 5h au moins pour respirer. Il est 5h, Paris s'éveille, 7h24, Jacques Dutronc.

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4: Bonjour, excellent dimanche 28 juin 2026. Aujourd'hui, c'est les Irénées qui sont à l'honneur. Si vous en connaissez, ne les oubliez pas, c'est leur fête. Et c'est la journée mondiale de la majuscule, Claps Lock Day. Allez, bon anniversaire à vous les natifs du 28 juin. Sachez que vous êtes le même jour aujourd'hui que Fabien Barthez, le champion du monde 98, fête ses 55 ans. On pense aussi à Elon Musk, le milliardaire qui fête ses 54 ans. Et le chanteur perpignanais Kali, 58 ans pour lui aujourd'hui. Et puis le 28 juin 1974, il y a 52 ans, la loi sur la majorité passée de 21 à 18 ans et elle a été votée au Sénat. Très bon week-end, bon dimanche.
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2: On va retrouver les sabots d'Hélène avec Georges Brassens en 1954 et ensuite l'actualité du mondial. Tout ce qu'il faut savoir sur les résultats de la nuit, c'est tout de suite sur Radio VFM après Georges Brassens.
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3: Et bonjour à toutes et à tous. Ça y est, les derniers matchs de poule ont eu lieu hier soir et cette nuit à la Coupe du Monde 2026. Et l'Algérie s'est qualifiée au bout du suspense pour les 16e de finale après avoir été menée deux fois au score face à l'Autriche. Les partenaires de Riyad Mahrez sont à chaque fois revenus dans la partie, ont même pris l'avantage grâce à l'ancien Citizen à la 93e minute de jeu. Mais l'Autriche a égalisé au bout du temps additionnel à la 96e. Avec ce match nul, l'Algérie termine 3e de son groupe avec 4 points, donc parmi les 8 meilleurs 3e. Et dans le même groupe J, l'Argentine s'est baladée face à la Jordanie, succès de l'Albicéleste 3-1 grâce à Lo Celso, Martinez sur pénalty et le 19e but de Messi en Coupe du Monde, ce qui améliore déjà son propre record. Le René Altamari a réduit la marque en 20. L'Argentine a terminé en tête de son groupe. Et dans les autres rencontres de la nuit, le groupe K a connu son épilogue avec un stérile 0-0 entre la Colombie et le Portugal, ou encore le Portugal a évité le pire avec le but de Sanchez refusé aux Colombiens à la 90e minute de jeu. Dans l'autre rencontre du groupe, la République démocratique du Congo a surclassé l'Ouzbékistan 3-1 après avoir été menée pendant une heure. Et hier soir, l'Angleterre a péniblement battu le Panama 2-0 grâce à Bellingham et Kane, alors que la Croatie l'a emporté face au Ghana 2-1. L'Angleterre termine en tête devant la Croatie. Le Ghana est également parmi les meilleurs 3e. Et on connaît toutes les affiches des 16e de finale. Ça commence dès ce soir avec Afrique du Sud-Canada dès 21h. Et puis on retrouvera Allemagne-Paraguay, Brésil-Japon, France-Suède, Pays-Bas-Maroc, Côte d'Ivoire-Norvège, Portugal-Croatie, Australie-Égypte, Suisse-Algérie, Espagne-Autriche, États-Unis, Bosnie-Herzégovine, Belgique-Sénégal et Mexique-Équateur, Angleterre-République démocratique du Congo, Argentine-Cap-Vert et Colombie-Ghana. Voilà, c'est la fin de ce flash. Très belle journée de foot.
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8: Une Marinenka à 7h46 avec Pierre-François Andréoli. Et juste après, l'horoscope avec Camille.

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3: Voici votre horoscope de ce dimanche 28 juin. Bélier, très dynamique. Vous donnerez le maximum et votre entourage vous en remerciera.
4: Taureau, si l'ambiance est morose en famille, ce sera à vous de détendre l'atmosphère.
5: Gémeaux, évitez de trop analyser vos sentiments. Vivez tout simplement l'instant présent.
6: Cancer, faites un peu confiance au hasard. Ce dimanche, les astres seront de votre côté.
7: Lion, prenez les devants. C'est le moment d'être audacieux dans vos prises de position.
8: Vierge, ne vous laissez pas gagner par l'énervement général. Fuyez les conflits aujourd'hui plus que d'habitude.
9: Balance, joie de vivre et bonheur d'aimer. Ce dimanche s'annonce parfait, notamment pour les natifs du premier décan.
10: Scorpion, vous saurez faire ce qu'il faut pour provoquer la chance. Aujourd'hui, rien ne vous résistera.
11: Sagittaire, un déplacement va se révéler très fructueux. Il y aura peut-être une belle surprise à la clé.
12: Capricorne, vous pourrez prendre des risques, ils vous réussiront.
13: Verseau, que ce soit dans le domaine familial ou amical, vous serez comblé à 100%.
14: Et poisson, des propositions vous seront faites, l'heure est venue de passer à l'action.
15: Venise provençale, adieu Venise provençale, André Blot.

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1: Bonjour à tous. Canicule, des orages parfois violents ont éclaté sur une partie de la France hier soir. Le nord-ouest du pays, en passant par la région parisienne, ont été notamment touchés. L'Observatoire français des tornades et orages violents, Keraunos, a recensé entre 18h et 23h plus de 13 000 éclairs dans l'Hexagone. La ministre de la Santé constate une surmortalité en lien direct avec la vague de chaleur. Stéphanie Rist a précisé que les chaleurs extrêmes des derniers jours agissent avec un effet retard, notamment chez les personnes les plus fragiles. Sur sa proposition, le Premier ministre a validé une commande de 30 000 climatiseurs pour les hôpitaux. Ils doivent être livrés cet été. Une enveloppe de 100 millions d'euros a été débloquée. De son côté, le ministre de l'Intérieur a annoncé que 74 décès par noyade ont été recensés depuis le début de la canicule, le 18 juin. Dans une interview au Parisien, Laurent Nunez a précisé que ces décès sont intervenus en grande partie sur des plans d'eau non surveillés et non autorisés. Certains drames ont également eu lieu dans des piscines privées. Les personnes de plus de 65 ans sont les plus touchées par ces noyades. Présidentielle de 2027, Gabriel Attal veut rassembler au-delà de la droite et du centre afin de desserrer la tenaille RN-LFI. L'ancien Premier ministre et candidat pour le scrutin veut élargir sa base électorale pour éviter un second tour l'an prochain entre le Rassemblement national et la France insoumise. Une ambition qu'il partage avec son concurrent Édouard Philippe. Guerre au Moyen-Orient, Donald Trump a affirmé que l'Iran cessera d'exister si les États-Unis repartent en guerre. Le président américain a accusé Téhéran hier d'avoir violé le cessez-le-feu. De son côté, le Koweït a été attaqué par des missiles et drones hostiles, comme l'a annoncé l'armée du pays aujourd'hui, tandis que les sirènes ont retenti au Bahreïn. Les habitants ont été appelés à rester calmes et à se rendre dans l'abri le plus proche. Harry et sa famille seront logés dans une résidence royale pendant leur visite au Royaume-Uni en juin.

0: février. Dans une interview accordée l'an dernier, il avait exprimé son désir de réconciliation avec sa famille. Le roi Charles III n'a pas vu son fils ni ses petits-enfants depuis 2022. On ne sait pas si une rencontre est prévue entre eux cet été.
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Les tubes des années 70, c'est sur Radio VFM. On retrouve Bachung et Michel Fugain avec « Fait comme l'oiseau », sa vie d'air pur. L'air pur, ça fait du bien hein, de respirer avec l'air pur de l'oiseau. Comme disait Michel Fugain, très bon dimanche, les années 70 jusqu'à...

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3: Bonjour, excellent dimanche 28 juin 2026. Aujourd'hui, c'est les Irénées qui sont à l'honneur. Si vous en connaissez, ne les oubliez pas, c'est leur fête. Et c'est la journée mondiale de la majuscule, Caps Lock Day. Allez, bon anniversaire à vous les natifs du 28 juin. Sachez que vous êtes le même jour aujourd'hui que Fabien Barthez, le champion du monde 98, fête ses 55 ans. On pense aussi à Elon Musk, le milliardaire qui fête ses 54 ans. Et le chanteur perpignanais Kali, 58 ans pour lui aujourd'hui. Et puis le 28 juin 1974, il y a 52 ans, la loi sur la majorité passée de 21 à 18 ans et elle était votée au Sénat. Très bon week-end, bon dimanche.
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4: Après l'éphéméride de ce dimanche 28 juin, place à Nicole Croisille. Parlez-moi de lui, Nicole Croisille, c'est la voix. Mais c'est aussi beaucoup l'interprétation des chansons. Parlez-moi de lui, Nicole Croisille, 1973.

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1: Voici votre soirée télé pour ce dimanche 28 juin avec le film Barbecue ce soir sur TF1 avec Florence Foresti, encore Jérôme Commander et Franck Dubosc. Sur France 2, l'embarras du choix avec Alexandra Lamy et Arnaud Ducré. Sur M6, 16e de finale de la Coupe du Monde de foot en direct à partir de 21h10. Sur Arte, vous pourrez voir Scarface, le film réalisé par Brian De Palma avec Al Pacino. Et puis enfin sur Canal+, à 21h05, Doc Sport saison 2025-2026. Bonne soirée télé et bon dimanche 28 juin avec nous.
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après la télévision de la soirée. Le programme télé Billy Paul avec Your Song, et on retrouvera celle qu'on espère retrouver prochainement sur scène, qui a connu des problèmes de santé ces derniers mois, c'est Véronique Sanson avec sa chanson sur sa drôle de vie.

Oh les filles, elles me rendent marteau. C'était au bonheur des dames. Énorme tube que personne n'a vu venir d'ailleurs en 1975. Rod Stewart, Sailing. Et juste après, l'actualité du mondial avec les résultats de la soirée d'hier et de la nuit.

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2: Et bonjour à toutes et à tous. Ça y est, les derniers matchs de poule ont eu lieu hier soir et cette nuit à la Coupe du Monde 2026. Et l'Algérie s'est qualifiée au bout du suspense pour les 16e de finale après avoir été menée deux fois au score face à l'Autriche. Les partenaires de Riyad Mahrez sont à chaque fois revenus dans la partie, ont même pris l'avantage grâce à l'ancien Citizen à la 93e minute de jeu. Mais l'Autriche a égalisé au bout du temps additionnel à la 96e. Avec ce match nul, l'Algérie termine 3e de son groupe avec 4 points, donc parmi les 8 meilleurs 3e. Et dans le même groupe J, l'Argentine s'est baladée face à la Jordanie, succès de l'Albicéleste 3-1 grâce à Lo Celso, Martinez sur penalty et le 19e but de Messi en Coupe du Monde, ce qui améliore déjà son propre record. Le René Altamari a réduit la marque en vain. L'Argentine a terminé en tête de son groupe. Et dans les autres rencontres de la nuit, le groupe K a connu son épilogue avec un stérile 0-0 entre la Colombie et le Portugal, ou encore le Portugal a évité le pire avec le but de Sanchez refusé aux Colombiens à la 90e minute de jeu. Dans l'autre rencontre du groupe, la République démocratique du Congo a surclassé l'Ouzbékistan 3-1 après avoir été mené pendant une heure. Et hier soir, l'Angleterre a péniblement battu le Panama 2-0 grâce à Bellingham et Kane, alors que la Croatie l'a emporté face au Ghana 2-1. L'Angleterre termine en tête devant la Croatie. Le Ghana est également parmi les meilleurs 3e. Et on connaît toutes les affiches des 16e de finale. Ça commence dès ce soir avec Afrique du Sud-Canada dès 21h. Et puis on retrouvera Allemagne-Paraguay, Brésil-Japon, France-Suède, Pays-Bas-Maroc, Côte d'Ivoire-Norvège, Portugal-Croatie, Australie-Égypte, Suisse-Algérie, Espagne-Autriche, États-Unis, Bosnie-Herzégovine, Belgique-Sénégal et Mexique-Équateur, Angleterre-République démocratique du Congo, Argentine-Cap-Vert et Colombie-Ghana. Voilà, c'est la fin de ce flash. Très belle journée de foot.
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4: On va aller récupérer un peu de fraîcheur à Venise avec, pour nous emmener sur les gondoles, Sheila et Ringo. Les gondoles à Venise, 1973, avec ce couple dont on n'a jamais vraiment su si le couple n'avait pas été fait pour les besoins de la maison de disques. Bon, bref, Sheila, Ringo, les gondoles à Venise en 1973, étaient-ils vraiment heureux ?

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2: Voici votre horoscope de ce dimanche 28 juin. Bélier, très dynamique. Vous donnerez le maximum et votre entourage vous en remerciera. Taureau, si l'ambiance est morose en famille, ce sera à vous de détendre l'atmosphère. Gémeaux, évitez de trop analyser vos sentiments, vivez tout simplement l'instant présent. Cancer, faites un peu confiance au hasard, ce dimanche les astres seront de votre côté. Lion, prenez les devants, c'est le moment d'être audacieux dans vos prises de position. Vierge, ne vous laissez pas gagner par l'énervement général, fuyez les conflits aujourd'hui plus que d'habitude. Balance, joie de vivre et bonheur d'aimer, ce dimanche s'annonce parfait, notamment pour les natifs du premier décan. Scorpion, vous saurez faire ce qu'il faut pour provoquer la chance, aujourd'hui rien ne vous résistera. Sagittaire, un déplacement va se révéler très fructueux, il y aura peut-être une belle surprise à la clé. Capricorne, vous pourrez prendre des risques, ils vous réussiront. Verseau, que ce soit dans le domaine familial ou amical, vous serez comblé à 100%. Et Poisson, des propositions vous seront faites, l'heure est venue de passer à l'action.

Elton John et Rocketman, le titre donc qui va enchaîner pour nous emmener jusqu'à 9h. On se retrouve pour la troisième heure de l'émission d'un dimanche matin. Encore bien couleur soleil, pas trop chaud, enfin quoique. Elton John, Rocketman sur Radio VFM à 9h, le Flash Info. 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
1: Bonjour à tous. Canicule, des orages parfois violents ont éclaté sur une partie de la France hier soir. Le nord-ouest du pays, en passant par la région parisienne, ont été notamment touchés. L'Observatoire français des tornades et orages violents, Keraunos, a recensé entre 18h et 23h plus de 13 000 éclairs dans l'Hexagone. La ministre de la Santé constate une surmortalité en lien direct avec la vague de chaleur. Stéphanie Rist a précisé que les chaleurs extrêmes des derniers jours agissent avec un effet retard, notamment chez les personnes les plus fragiles. Sur sa proposition, le Premier ministre a validé une commande de 30 000 climatiseurs pour les hôpitaux. Ils doivent être livrés cet été. Une enveloppe de 100 millions d'euros a été débloquée. De son côté, le ministre de l'Intérieur a annoncé que 74 décès par noyade ont été recensés depuis le début de la canicule, le 18 juin. Dans une interview aux Parisiens, Laurent Nunez a précisé que ces décès sont intervenus en grande partie sur des plans d'eau non surveillés et non autorisés. Certains drames ont également eu lieu dans des piscines privées. Les personnes de plus de 65 ans sont les plus touchées par ces noyades. Présidentielle de 2027, Gabriel Attal veut rassembler au-delà de la droite et du centre afin de desserrer la tenaille RN-LFI. L'ancien Premier ministre et candidat pour le scrutin veut élargir sa base électorale pour éviter un second tour l'an prochain entre le Rassemblement national et la France insoumise. Une ambition qu'il partage avec son concurrent Édouard Philippe. Guerre au Moyen-Orient, Donald Trump a affirmé que l'Iran cessera d'exister si les États-Unis repartent en guerre. Le président américain a accusé Téhéran hier d'avoir violé le cessez-le-feu. De son côté, le Koweït a été attaqué par des missiles et drones hostiles, comme l'a annoncé l'armée du pays aujourd'hui, tandis que les sirènes ont retenti au Bahreïn. Les habitants ont été appelés à rester calmes et à se rendre dans l'abri le plus proche. Harry et sa famille seront logés dans une résidence royale pendant leur visite au Royaume-Uni en juillet. Dans une interview accordée l'an dernier, il avait exprimé son désir de réconciliation avec sa famille. Le roi Charles III n'a pas vu son fils ni ses petits-enfants depuis 2022. On ne sait pas si une rencontre est prévue entre eux cet été.
2: La troisième heure de ce Salut l'artiste de ce dimanche matin, dans des températures quand même plus soutenables hein, en ce dimanche matin par rapport à ce qu'on a connu les dernières journées. Les tubes des années 80-90, c'est tout de suite, et un hommage que nous allons rendre maintenant à Geshpati. L'artiste âgé de 80 ans nous a quitté il y a quelques jours, et son fameux Étienne restera à jamais en 1988. Geshpati, Étienne, hommage à l'artiste. C'est sur Radio VFM dans Si on chante.

La jeune demoiselle s'appelle Diams. En début 2000, elle était avec cet énorme tube qui l'a propulsée vers une grande carrière, bon, qui s'est un peu interrompue avec ces changements de vie qu'elle a souhaité. Diams, jeune demoiselle, est tout

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3: Bonjour, excellent dimanche 28 juin 2026. Aujourd'hui, c'est les Irénées qui sont à l'honneur. Si vous en connaissez, ne les oubliez pas, c'est leur fête. Et c'est la journée mondiale de la majuscule, Caps Lock Day. Allez, bon anniversaire à vous les natifs du 28 juin. Sachez que vous êtes le même jour aujourd'hui que Fabien Barthez, le champion du monde 98, fête ses 55 ans. On pense aussi à Elon Musk, le milliardaire qui fête ses 54 ans. Et le chanteur perpignanais Kali, 58 ans pour lui aujourd'hui. Et puis le 28 juin 1974, il y a 52 ans, la loi sur la majorité passée de 21 à 18 ans et elle a été votée au Sénat. Très bon week-end, bon dimanche.
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4: Comme toi, Jean-Jacques Goldman en 1982, on retrouve Mister Goldman sur Radio VFM.

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Elle avait repris avec succès, dans les débuts des années 2000, le tube de Francis Cabrel, « Je l'aime à mourir ». C'était une reprise d'ailleurs assez étonnante. Voici Shakira. «

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2: Bonjour, bonjour à tous. Direction l'hippodrome de Saint-Cloud et les 2400 mètres du handicap d'été à l'occasion du Quintet Plus de ce dimanche 28 juin 2026. Il réunira 16 compétiteurs âgés de 4 ans et au-dessus. Départ prévu 15h20. En tête de notre sélection, le 7, Marina Leda, sur un parcours qui devrait servir ses intérêts. Il convient de la racheter en confiance. Suivi du 11, Wimagati, qui a repris de la fraîcheur en vue de cette épreuve. Le 3, Dalakir, doté d'une redoutable pointe de vitesse finale. Le 5, Most Glamourous, peut surmonter sa récente pénalisation. Et enfin, le 10, Dilrak, jugé sur son avant-dernière sortie. Sa place est dans la bonne combinaison. Il complétera notre sélection. Une sélection que vous pouvez retrouver sur ma chaîne YouTube Tom Kazak, les pronostics hippiques avec mes dernières minutes. Donc, notre choix aujourd'hui. Premier, le 7, Marina Leda. Second, le 11, Wimagati. Troisième, le 3, Dalakir. Quatrième, le 5, Most Glamourous. Cinquième, le 10, Dilrak. Le second choix, le 9, le 2. Hélas!
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C'était le fameux « Je t'emmène au vent » de Louise Attaque. On ne s'en lasse pas, 1997-1988, Gesh Paty avec « Let be Must the Queen ». Toujours hommage à Gesh Paty dans notre émission qui nous a quittés il y a quelques jours. L'artiste à l'âge de 80 ans, Gesh Paty, sur Radio VFM. Et tout de suite après, l'actualité de la nuit en ce qui concerne le mondial.

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3: Et bonjour à toutes et à tous. Ça y est, les derniers matchs de poule ont eu lieu hier soir et cette nuit à la Coupe du Monde 2026. Et l'Algérie s'est qualifiée au bout du suspense pour les 16e de finale après avoir été menée deux fois au score face à l'Autriche. Les partenaires de Riyad Mahrez sont à chaque fois revenus dans la partie, ont même pris l'avantage grâce à l'ancien Citizen à la 93e minute de jeu. Mais l'Autriche a égalisé au bout du temps additionnel à la 96e. Avec ce match nul, l'Algérie termine 3e de son groupe avec 4 points, donc parmi les 8 meilleurs 3e. Et dans le même groupe J, l'Argentine s'est baladée face à la Jordanie. Succès de l'Albicéleste, 3-1 grâce à Lo Celso, Martinez sur pénalty. Et le 19e but de Messi en Coupe du Monde, ce qui améliore déjà son propre record. Le René Altamari a réduit la marque en 20. L'Argentine a terminé en tête de son groupe. Et dans les autres rencontres de la nuit, le groupe K a connu son épilogue avec un stérile 0-0 entre la Colombie et le Portugal. Ou encore, le Portugal a évité le pire avec le but de Sanchez refusé aux Colombiens à la 90e minute de jeu. Dans l'autre rencontre du groupe, la République démocratique du Congo a surclassé l'Ouzbékistan 3-1 après avoir été menée pendant une heure. Et hier soir, l'Angleterre a péniblement battu le Panama 2-0 grâce à Bellingham et Kane, alors que la Croatie l'a emporté face au Ghana 2-1. L'Angleterre termine en tête devant la Croatie. Le Ghana est également parmi les meilleurs 3e. Et on connaît toutes les affiches des 16e de finale. Ça commence dès ce soir avec Afrique du Sud, Canada dès 21h. Et puis on retrouvera Allemagne, Paraguay, Brésil, Japon, France, Suède, Pays-Bas, Maroc, Côte d'Ivoire, Norvège, Portugal, Croatie, Australie, Égypte, Suisse, Algérie, Espagne, Autriche, États-Unis, Bosnie-Herzégovine, Belgique, Sénégal et Mexique, Équateur, Angleterre, République démocratique du Congo, Argentine, Cap-Vert et Colombie, Ghana. Voilà, c'est la fin de ce flash. Très belle journée de foot.
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4: C'était le journal de la Coupe du Monde. On va faire un petit déjeuner en paix. Enfin, lui, la chanson tout court, c'était Déjeuner en paix. Voici Stéphane Echer.

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15: Voici votre horoscope de ce dimanche 28 juin. Bélier, très dynamique. Vous donnerez le maximum et votre entourage vous en remerciera.
16: Taureau, si l'ambiance est morose en famille, ce sera à vous de détendre l'atmosphère.
17: Gémeaux, évitez de trop analyser vos sentiments. Vivez tout simplement l'instant présent.
18: Cancer, faites un peu confiance au hasard. Ce dimanche, les astres seront de votre côté.
19: Lion, prenez les devants. C'est le moment d'être audacieux dans vos prises de position.
20: Vierge, ne vous laissez pas gagner par l'énervement général. Fuyez les conflits aujourd'hui plus que d'habitude.
21: Balance, joie de vivre et bonheur d'aimer. Ce dimanche s'annonce parfait, notamment pour les natifs du premier décan.
22: Scorpion, vous saurez faire ce qu'il faut pour provoquer la chance. Aujourd'hui, rien ne vous résistera.
23: Sagittaire, un déplacement va se révéler très fructueux. Il y aura peut-être une belle surprise à la clé.
24: Capricorne, vous pourrez prendre des risques. Ils vous réussiront.
25: Verseau, que ce soit dans le domaine familial ou amical, vous serez comblé à 100%.
26: Et poisson, des propositions vous seront faites. L'heure est venue de passer à l'action.
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28: Emporté par la foule, quelle foule ! La foule sentimentale d'Alain Souchon, c'est sur Radio VFM.

Bon dimanche sur Radio VFM. On va pas se retrouver à la Souleuvre à 11h, là. Non. Ça, c'était la semaine dernière. Les dimanches en famille, c'est jusqu'à midi. Je vous souhaite un très, très bon dimanche avec un peu plus de respiration que les jours précédents. UB40 avec Kingston Tone pour nous emmener jusqu'au flash de 10h. On se retrouve dimanche prochain.

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1: Bonjour à tous. Canicule. Le SAMU de Paris a recensé 109 morts sur la voie publique ou à domicile en seulement 24 heures ce samedi. C'est 3 à 4 fois plus que la normale. Les personnes décédées à l'hôpital ne sont pas comptabilisées, ce qui laisse présager un bilan encore plus lourd, rien que pour la capitale. Le SAMU a par ailleurs enregistré 3400 appels au service de secours sur la même période. Un homme est par ailleurs mort noyé vendredi dans le canal Saint-Martin. Politique, l'Assemblée nationale a fait un pas de plus vers la création du droit à l'aide à mourir. Avant un vote mardi, le troisième examen de cette loi s'est terminé hier et une adoption définitive a été fixée le 15 juillet. Plus de 1800 amendements ont été examinés depuis le début de semaine, dont seulement 23 ont été adoptés. Le texte doit rendre l'aide à mourir accessible sous certaines conditions. Présidentielle de 2027, Gabriel Attal veut rassembler au-delà de la droite et du centre afin de desserrer la tenaille RN-LFI. L'ancien Premier ministre et candidat pour le scrutin veut élargir sa base électorale pour éviter un second tour l'an prochain entre le Rassemblement national et la France insoumise, une ambition qu'il partage avec son concurrent Édouard Philippe. Incendie à Crans-Montana, le Constellation sera reconverti en lieu dédié à la jeunesse. C'est ce qu'a annoncé le président du canton du Valais. Parmi les 41 victimes de ce terrible incendie, 17 étaient des mineurs de moins de 16 ans. Le Valais travaille également à créer un mémorial physique. Guerre au Moyen-Orient, Donald Trump a affirmé que l'Iran cessera d'exister si les États-Unis repartent en guerre. Le président américain a accusé Téhéran hier d'avoir violé le cessez-le-feu. De son côté, le Koweït a été attaqué par des missiles et drones hostiles, tandis que les sirènes ont retenti au Bahreïn. Les habitants ont été appelés à rester calmes et à se rendre à l'abri le plus proche. Culture, la fête du cinéma débute aujourd'hui. Les entrées sont au tarif unique de 5 euros jusqu'à mercredi. Cet événement est organisé par la Fédération Nationale des Cinémas Français. Il sera notamment possible de voir Toy Story 5 ou encore Des Mignons et des Monstres à tarif réduit. Les salles de cinéma ont vu leur fréquentation bondir avec la canicule.
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2: Bonjour, bonjour à tous. Direction l'hippodrome de Saint-Cloud et les 2400 mètres du handicap d'été à l'occasion du Quintet Plus de ce dimanche 28 juin 2026. Il réunira 16 compétiteurs âgés de 4 ans et au-dessus. Départ prévu 15h20. En tête de notre sélection, le 7, Marina Leda, sur un parcours qui devrait servir ses intérêts. Il convient de la racheter en confiance. Suivi du 11, Wimagati, qui a repris de la fraîcheur en vue de cette épreuve. Le 3, Dalakir, doté d'une redoutable pointe de vitesse finale. Le 5, Mos Glamourous, peut surmonter sa récente pénalisation. Et enfin, le 10, Zilrak, jugé sur son avant-dernière sortie. Sa place est dans la bonne combinaison. Il complétera notre sélection. Une sélection que vous pouvez retrouver sur ma chaîne YouTube Tom Kazak, les pronostics hippiques avec mes dernières minutes. Donc, notre choix aujourd'hui. Premier, le 7, Marina Leda. Second, le 11, Wimagati. Troisième, le 3, Dalakir. Quatrième, le 5, Mos Glamourous. Cinquième, le 10, Zilrak. Le second choix, le 9, le 2. Hélas!
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1: Bonjour à tous. Canicule. Le SAMU de Paris a recensé 109 morts sur la voie publique ou à domicile en seulement 24 heures ce samedi. C'est 3 à 4 fois plus que la normale. Les personnes décédées à l'hôpital ne sont pas comptabilisées, ce qui laisse présager un bilan encore plus lourd, rien que pour la capitale. Le SAMU a par ailleurs enregistré 3400 appels aux services de secours sur la même période. Un homme est par ailleurs mort noyé vendredi dans le canal Saint-Martin. Politique, l'Assemblée nationale a fait un pas de plus vers la création du droit à l'aide à mourir avant un vote mardi. Le troisième examen de cette loi s'est terminé hier et une adoption définitive a été fixée le 15 juillet. Plus de 1800 amendements ont été examinés depuis le début de semaine, dont seulement 23 ont été adoptés. Le texte doit rendre l'aide à mourir accessible sous certaines conditions. Présidentielle de 2027, Gabriel Attal veut rassembler au-delà de la droite et du centre afin de desserrer la tenaille RN-LFI. L'ancien premier ministre et candidat pour le scrutin veut élargir sa base électorale pour éviter un second tour l'an prochain entre le Rassemblement national et la France insoumise. Une ambition qu'il partage avec son concurrent Édouard Philippe. Incendie à Crans-Montana, le Constellation sera reconverti en lieu dédié à la jeunesse. C'est ce qu'a annoncé le président du canton du Valais. Parmi les 41 victimes de ce terrible incendie, 17 étaient des mineurs de moins de 16 ans. Le Valais travaille également à créer un mémorial physique. Guerre au Moyen-Orient, Donald Trump a affirmé que l'Iran cessera d'exister si les États-Unis repartent en guerre. Le président américain a accusé Téhéran hier d'avoir violé le cessez-le-feu. De son côté, le Koweït a été attaqué par des missiles et drones hostiles, tandis que les sirènes ont retenti au Bahreïn. Les habitants ont été appelés à rester calmes et à se rendre à l'abri le plus proche. Culture, la fête du cinéma débute aujourd'hui. Les entrées sont au tarif unique de 5 € jusqu'à mercredi. Cet événement est organisé par la Fédération nationale des cinémas français. Il sera notamment possible de voir Toy Story 5 ou encore Des Mignons et des Monstres à tarif réduit. Les salles de cinéma ont vu leur fréquentation bondir avec la canicule.
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2: Voici votre soirée télé pour ce dimanche 28 juin avec le film Barbecue ce soir sur TF1 avec Florence Foresti, encore Jérôme Commandeur et Franck Dubosc. Sur France 2, l'embarras du choix avec Alexandra Lamy et Arnaud Ducré. Sur M6, 16e de finale de la Coupe du Monde de foot en direct à partir de 21h10. Sur Arte, vous pourrez voir Scarface, le film réalisé par Brian De Palma avec Al Pacino. Et puis enfin sur Canal+, à 21h05, Doc Sport saison 2025-2026. Bonne soirée télé et bon dimanche 28 juin avec nous.
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3: Et bonjour à toutes et à tous. Ça y est, les derniers matchs de poule ont eu lieu hier soir et cette nuit à la Coupe du Monde 2026. Et l'Algérie s'est qualifiée au bout du suspense pour les 16e de finale après avoir été menée deux fois au score face à l'Autriche. Les partenaires de Riyad Mahrez sont à chaque fois revenus dans la partie, ont même pris l'avantage grâce à l'ancien Citizen à la 93e minute de jeu. Mais l'Autriche a égalisé au bout du temps additionnel à la 96e. Avec ce match nul, l'Algérie termine 3e de son groupe avec 4 points, donc parmi les 8 meilleurs 3e. Et dans le même groupe J, l'Argentine s'est baladée face à la Jordanie. Succès de l'Albicéleste, 3-1 grâce à Lo Celso, Martinez sur pénalty. Et le 19e but de Messi en Coupe du Monde, ce qui améliore déjà son propre record. Le René Altamari a réduit la marque. En vain, l'Argentine a terminé en tête de son groupe. Et dans les autres rencontres de la nuit, le groupe K a connu son épilogue avec un stérile 0-0 entre la Colombie et le Portugal. Ou encore, le Portugal a évité le pire avec le but de Sanchez refusé aux Colombiens à la 90e minute de jeu. Dans l'autre rencontre du groupe, la République démocratique du Congo a surclassé l'Ouzbékistan 3-1 après avoir été menée pendant une heure. Et hier soir, l'Angleterre a péniblement battu le Panama 2-0 grâce à Bellingham et Kane, alors que la Croatie l'a emporté face au Ghana 2-1. L'Angleterre termine en tête devant la Croatie. Le Ghana est également parmi les meilleurs 3e. Et on connaît toutes les affiches des 16e de finale. Ça commence dès ce soir avec Afrique du Sud, Canada dès 21h. Et puis on retrouvera Allemagne, Paraguay, Brésil, Japon, France, Suède, Pays-Bas, Maroc, Côte d'Ivoire, Norvège, Portugal, Croatie, Australie, Égypte, Suisse, Algérie, Espagne, Autriche, États-Unis, Bosnie-Herzégovine, Belgique, Sénégal et Mexique, Équateur, Angleterre, République démocratique du Congo, Argentine, Cap-Vert et Colombie, Ghana. Voilà, c'est la fin de ce flash. Très belle journée de foot.
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1: Bonjour à tous. Canicule, la ministre de la Santé a prévenu que l'épisode n'est pas terminé. Stéphanie Rist a appelé aujourd'hui à la solidarité avec les personnes isolées. Elle a indiqué qu'il était temps d'aller cogner à la porte du voisin pour voir comment il va. C'est selon elle une responsabilité citoyenne. Son ministère avait déjà alerté sur le risque de décès à domicile des personnes les plus fragiles ou les plus isolées à cause des fortes chaleurs. Environ 1000 décès de plus que la normale ont été recensés en France depuis mercredi. Si la vigilance rouge recule dans le pays, de nombreux départements restent en vigilance orange. Santé publique France a confirmé une augmentation notable des décès ces derniers jours. Cette augmentation des décès concerne toutes les tranches d'âge, même si les plus de 65 ans sont les plus touchés. Et à cause des risques d'orage, le festival à Gare au Roc a été définitivement interrompu aujourd'hui. C'est ce qu'ont annoncé les organisateurs et la préfecture après avoir annulé les concerts jeudi et samedi. Gims et Théodora étaient notamment à l'affiche de cette dernière journée du festival. Depuis 1977, il y a eu seulement 5 annulations de journées complètes. Guerre en Ukraine, en Russie, une attaque a fait un mort et provoqué un incendie dans une raffinerie. C'est l'une des plus grandes du sud du pays. 213 drones ukrainiens ont été interceptés dans plus d'une dizaine de régions de Russie, dont celle de Moscou, dans la nuit de samedi à dimanche. À Kiev, 2 personnes ont par ailleurs été blessées dans des bombardements russes. Séisme au Venezuela, près de 7 millions de personnes sont affectées par la catastrophe selon les Nations Unies. 2 secousses dévastatrices ont eu lieu mercredi et fait près de 1500 morts. Rien que dans la capitale du pays, 2 millions de personnes seraient touchées. Plus de 50 000 personnes sont portées disparues dans le pays. Le bilan devrait donc s'alourdir considérablement dans les jours à venir. Musique, les fans des Spice Girls espèrent un retour du Girls Band pour les 30 ans du tube Wannabe. Il sortait le 8 juillet 1996 et sera le plus vendu de tout le groupe. Le titre cumule d'ailleurs 1,5 milliard d'écoutes sur Spotify. Melby a indiqué que si elle parle d'un retour pour les 30 ans, rien n'a été confirmé.

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porte du voisin pour voir comment il va. C'est selon elle une responsabilité citoyenne. Son ministère avait déjà alerté sur le risque de décès à domicile des personnes les plus fragiles ou les plus isolées à cause des fortes chaleurs. Environ 1000 décès de plus que la normale ont été recensés en France depuis mercredi. Si la vigilance rouge recule dans le pays, de nombreux départements restent en vigilance orange. Santé publique France a confirmé une augmentation notable des décès ces derniers jours. Cette augmentation des décès concerne toutes les tranches d'âge, même si les plus de 65 ans sont les plus touchés. Et à cause des risques d'orages, le festival à Gare au Roc a été définitivement interrompu aujourd'hui. C'est ce qu'ont annoncé les organisateurs et la préfecture après avoir annulé les concerts jeudi et samedi. Gims et Théodora étaient notamment à l'affiche de cette dernière journée du festival. Depuis 1977, il y a eu seulement 5 annulations de journées complètes. Guerre en Ukraine, en Russie, une attaque a fait un mort et provoqué un incendie dans une raffinerie. C'est l'une des plus grandes du sud du pays. 213 drones ukrainiens ont été interceptés dans plus d'une dizaine de régions de Russie, dont celle de Moscou, dans la nuit de samedi à dimanche. À Kiev, 2 personnes ont par ailleurs été blessées dans des bombardements russes. Séisme au Venezuela, près de 7 millions de personnes sont affectées par la catastrophe selon les Nations Unies. 2 secousses dévastatrices ont eu lieu mercredi et fait près de 1500 morts. Rien que dans la capitale du pays, 2 millions de personnes seraient touchées. Plus de 50 000 personnes sont portées disparues dans le pays. Le bilan devrait donc s'alourdir considérablement dans les jours à venir. Musique, les fans des Spice Girls espèrent un retour du Girls Band pour les 30 ans du tube Wannabe. Il sortait le 8 juillet 1996 et sera le plus vendu de tout le groupe. Le titre cumule d'ailleurs 1,5 milliard d'écoutes sur Spotify. Mel B a indiqué que si elle parle d'un retour pour les 30 ans, rien n'a été confirmé.

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1: Bonjour à tous. Canicule, la ministre de la Santé a prévenu que l'épisode n'est pas terminé. Stéphanie Rist a appelé aujourd'hui à la solidarité avec les personnes isolées. Elle a indiqué qu'il était temps d'aller cogner à la porte du voisin pour voir comment il va. C'est selon elle une responsabilité citoyenne. Son ministère avait déjà alerté sur le risque de décès à domicile des personnes

0: C'est les organisateurs et la préfecture après avoir annulé les concerts jeudi et samedi. Gims et Théodora étaient notamment à l'affiche de cette dernière journée du festival. Depuis 1977, il y a eu seulement 5 annulations de journées complètes. Guerre en Ukraine, en Russie, une attaque a fait un mort et provoqué un incendie dans une raffinerie. C'est l'une des plus grandes du sud du pays. 213 drones ukrainiens ont été interceptés dans plus d'une dizaine de régions de Russie, dont celle de Moscou, dans la nuit de samedi à dimanche. À Kiev, 2 personnes ont par ailleurs été blessées dans des bombardements russes. Séisme au Venezuela, près de 7 millions de personnes sont affectées par la catastrophe selon les Nations Unies. 2 secousses dévastatrices ont eu lieu mercredi et fait près de 1500 morts. Rien que dans la capitale du pays, 2 millions de personnes seraient touchées. Plus de 50 000 personnes sont portées disparues dans le pays. Le bilan devrait donc s'alourdir considérablement dans les jours à venir. Musique, les fans des Spice Girls espèrent un retour du Girls Band pour les 30 ans du tube Wannabe. Il sortait le 8 juillet 1996 et sera le plus vendu de tout le groupe. Le titre cumule d'ailleurs 1,5 milliard d'écoutes sur Spotify. Mel B a indiqué que si elle parle d'un retour pour les 30 ans, rien n'a été confirmé. 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
1: Bonjour à tous. Canicule, la ministre de la Santé a prévenu que l'épisode n'est pas terminé. Stéphanie Rist a appelé aujourd'hui à la solidarité avec les personnes isolées. Elle a indiqué qu'il était temps d'aller cogner à la porte du voisin pour voir comment il va. C'est selon elle une responsabilité citoyenne. Son ministère avait déjà alerté sur le risque de décès à domicile des personnes les plus fragiles ou les plus isolées à cause des fortes chaleurs. Environ 1000 décès de plus que la normale ont été recensés en France depuis mercredi. Si la vigilance rouge recule dans le pays, de nombreux départements restent en vigilance orange. Santé publique France a confirmé une augmentation notable des décès ces derniers jours. Cette augmentation des décès concerne toutes les tranches d'âge, même si les plus de 65 ans sont les plus touchés. Et à cause des risques d'orage, le festival à Gare au Roc a été définitivement interrompu aujourd'hui. C'est ce qu'on

0: ont eu lieu mercredi et fait près de 1500 morts. Rien que dans la capitale du pays, 2 millions de personnes seraient touchées. Plus de 50 000 personnes sont portées disparues dans le pays. Le bilan devrait donc s'alourdir considérablement dans les jours à venir. Musique, les fans des Spice Girls espèrent un retour du Girls Band pour les 30 ans du tube Wannabe. Il sortait le 8 juillet 1996 et sera le plus vendu de tout le groupe. Le titre cumule d'ailleurs 1,5 milliard d'écoutes sur Spotify. Mel B a indiqué que si elle parle d'un retour pour les 30 ans, rien n'a été confirmé.
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1: Bonjour à tous. Crash d'un avion en Meurthe-et-Moselle. 11 personnes sont mortes, dont 5 moniteurs de parachutisme et 5 élèves. L'incident a eu lieu aujourd'hui près de Nancy. Le préfet a annoncé que le ministre de l'Intérieur, Laurent Nunez, est attendu sur place cet après-midi. Le président du syndicat national de parachutisme affirme que le drame est un accident d'avion et non pas un accident de parachutisme. Canicule, plus de 1300 décès sont imputables à la vague de chaleur en Europe, selon l'Organisation mondiale de la santé. L'OMS a indiqué qu'à l'heure actuelle, 150 millions de personnes vivent sous une chaleur extrême. Elle a précisé que des centaines de personnes sont décédées, des écoles fermées et des réseaux électriques sont mis à rude épreuve. Le SAMU a de son côté recensé 80 morts à Paris hier, dont 30 arrêts cardiaques. De son côté, Jean-Philippe Tanguy a parlé d'un fiasco et dénonce une politique lamentable depuis 20 ans. Le député RN estime aujourd'hui que la plupart des morts aujourd'hui auraient pu être évitées. Il a indiqué que le Rassemblement national veut proposer un prêt vert à 20 euros par mois pour l'achat d'une climatisation personnelle, une mesure qui coûterait 10 à 20 milliards sur 10 ans. Politique toujours, Édouard Philippe propose des mesures pour aller plus vite et plus loin face à la canicule. Le candidat à la présidentielle veut renforcer l'adaptation au réchauffement climatique. Il estime qu'il faut climatiser massivement les infrastructures qui accueillent les personnes fragiles. Pour ça, il propose de doubler le fonds vert. Il doit également être recentré sur l'adaptation de l'espace public. Guerre au Moyen-Orient, l'Iran prévient aujourd'hui que toute ingérence dans sa gestion du détroit d'Ormuz risque d'accroître les tensions. Téhéran et Washington ont échangé de nouveaux tirs dans la nuit de samedi.

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1: Bonjour à tous. Crash d'un avion en Meurthe-et-Moselle. 11 personnes sont mortes, dont 5 moniteurs de parachutisme et 5 élèves. L'incident a eu lieu aujourd'hui près de Nancy. Le préfet a annoncé que le ministre de l'Intérieur, Laurent Nunez, est attendu sur place cet après-midi. Le président du syndicat national de parachutisme affirme que le drame est un accident d'avion et non pas un accident de parachutisme. Canicule. Plus de 1300 décès sont imputables à la vague de chaleur en Europe, selon l'Organisation mondiale de la santé. L'OMS a indiqué qu'à l'heure actuelle, 150 millions de personnes vivent sous une chaleur extrême. Elle a précisé que des centaines de personnes sont décédées, des écoles fermées et des réseaux électriques sont mis à rude épreuve. Le SAMU a de son côté recensé 80 morts à Paris hier, dont 30 arrêts cardiaques. De son côté, Jean-Philippe Tanguy a parlé d'un fiasco et dénonce une politique lamentable depuis 20 ans. Le député RN estime aujourd'hui que la plupart des morts aujourd'hui auraient pu être évitées. Il a indiqué que le Rassemblement national veut proposer un prêt vert à 20 euros par mois pour l'achat d'une climatisation personnelle, une mesure qui coûterait 10 à 20 milliards sur 10 ans. Politique toujours, Édouard Philippe propose des mesures pour aller plus vite et plus loin face à la canicule. Le candidat à la présidentielle veut renforcer l'adaptation au réchauffement climatique. Il estime qu'il faut climatiser massivement les infrastructures qui accueillent les personnes fragiles. Pour ça, il propose de doubler le fonds vert. Il doit également être recentré sur l'adaptation de l'espace public. Guerre au Moyen-Orient, l'Iran prévient aujourd'hui que toute ingérence dans sa gestion du détroit d'Ormuz risque d'accroître les tensions. Téhéran et Washington ont échangé de nouveaux tirs dans la nuit de samedi à dimanche. Les deux pays s'accusent mutuellement de violation du fragile cessez-le-feu en vigueur. Les tensions s'accumulent autour du détroit. Cinéma, Tom Hanks a prévenu que Disney pourrait se passer de lui pour Toy Story 6. L'acteur prête sa voix à Woody dans la version originale du dessin animé depuis le premier volet en 1995. Alors que le cinquième vient de sortir, il a fait part de son inquiétude d'être remplacé par l'intelligence artificielle.

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1: Bonjour à tous. Crash d'un avion en Meurthe-et-Moselle. 11 personnes sont mortes, dont 5 moniteurs de parachutisme et 5 élèves. L'incident a eu lieu aujourd'hui près de Nancy. Le préfet a annoncé que le ministre de l'Intérieur, Laurent Nunez, est attendu sur place cet après-midi. Le président du syndicat national de parachutisme affirme que le drame est un accident d'avion et non pas un accident de parachutisme. Canicule. Plus de 1300 décès sont imputables à la vague de chaleur en Europe, selon l'Organisation mondiale de la santé. L'OMS a indiqué qu'à l'heure actuelle, 150 millions de personnes vivent sous une chaleur extrême. Elle a précisé que des centaines de personnes sont décédées, des écoles fermées et des réseaux électriques sont mis à rude épreuve. Le SAMU a de son côté recensé 80 morts à Paris hier, dont 30 arrêts cardiaques. De son côté, Jean-Philippe Tanguy a parlé d'un fiasco et dénonce une politique lamentable depuis 20 ans. Le député RN estime aujourd'hui que la plupart des morts aujourd'hui auraient pu être évitées. Il a indiqué que le Rassemblement national veut proposer un prêt vert à 20 euros par mois pour l'achat d'une climatisation personnelle, une mesure qui coûterait 10 à 20 milliards sur 10 ans. Politique toujours, Édouard Philippe propose des mesures pour aller plus vite et plus loin face à la canicule. Le candidat à la présidentielle veut renforcer l'adaptation au réchauffement climatique. Il estime qu'il faut climatiser massivement les infrastructures qui accueillent les personnes fragiles. Pour ça, il propose de doubler le fonds vert. Il doit également être recentré sur l'adaptation de l'espace public. Guerre au Moyen-Orient, l'Iran prévient aujourd'hui que toute ingérence dans sa gestion du détroit d'Ormuz risque d'accroître les tensions. Téhéran et Washington ont échangé de nouveaux tirs dans la nuit de samedi à dimanche. Les deux pays s'accusent mutuellement de violation du fragile cessez-le-feu en vigueur. Les tensions s'accumulent autour du détroit. Cinéma, Tom Hanks a prévenu que Disney pourrait se passer de lui pour Toy Story 6. L'acteur prête sa voix à Woody dans la version originale du dessin animé depuis le premier volet en 1995. Alors que le cinquième vient de sortir, il a fait part de son inquiétude d'être remplacé par l'intelligence artificielle.
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1: Voici votre soirée télé pour ce dimanche 28 juin avec le film Barbecue ce soir sur TF1 avec Florence Foresti, encore Jérôme Commander et Franck Dubosc. Sur France 2, l'embarras du choix avec Alexandra Lamy et Arnaud Ducré. Sur M6, 16e de finale de la Coupe du Monde de foot en direct à partir de 21h10. Sur Arte, vous pourrez voir Scarface, le film réalisé par Brian De Palma avec Al Pacino. Et puis enfin sur Canal+, à 21h05, Doc Sport saison 2025-2026. Bonne soirée télé et bon dimanche 28 juin avec nous.
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1: Bonsoir à tous. Crash d'avion mortel en Meurthe-et-Moselle. Le pôle accident collectif du parquet de Paris a été saisi. Les investigations sont confiées à la gendarmerie des transports aériens. Les associations Paris Aide aux victimes et France Victimes 54 ont été également saisies afin de soutenir et d'accompagner les familles des victimes. 11 personnes sont mortes et le ministre de l'Intérieur s'est rendu sur place. Économie. Le gouvernement va annoncer de nouvelles économies budgétaires le 7 juillet, mais refuse que les fonctionnaires soient les boucs émissaires. Un nouveau comité d'alerte des finances public doit se réunir alors que la Cour des comptes s'est inquiétée cette semaine de l'augmentation massive de la dette publique. L'ensemble des organisations syndicales de France a annoncé une journée de mobilisation à la rentrée le 29 septembre. Présidentielle de 2027, le prochain chef d'État devra rendre le pouvoir aux Français pour être crédible, selon Jean-Noël Barrot. Le ministre des Affaires étrangères n'est pas candidat au scrutin, mais a évoqué aujourd'hui ses priorités pour la France en 2027. Il dénonce une fatigue démocratique après des décennies d'aveuglement et craint que le RN ou LFI ne confisquent la présidentielle. Éducation, les étudiants non européens et non boursiers seront privés d'APL à partir du 1er juillet. La mesure avait été adoptée par les députés dans le cadre de la loi de finances pour 2026. C'est ce qui est inscrit dans le décret paru aujourd'hui au journal officiel. Certaines organisations étudiantes dénoncent de leur côté l'instauration d'une préférence nationale. Guerre en Ukraine, Vladimir Poutine promet de relever les défis et d'assurer la sécurité du pays face aux frappes ukrainiennes. Et ce, alors que Kiev poursuit son offensive sur les infrastructures militaires et d'hydrocarbures russes. Le président russe a indiqué voir les problèmes, les reconnaître et qu'il y répondra. La Crimée a été placée vendredi en situation d'urgence. Cinéma, Tom Hanks a prévenu que Disney pourrait se passer de lui pour Toy Story 6. L'acteur prête sa voix à Woody dans la version originale du dessin animé depuis le premier volet en 1995. Alors que le cinquième volet vient de sortir, il a fait part de son inquiétude d'être remplacé par l'intelligence artificielle.

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1: Bonsoir à tous. Crash d'avion mortel en Meurthe-et-Moselle. Le pôle accident collectif du parquet de Paris a été saisi. Les investigations sont confiées à la gendarmerie des transports aériens. Les associations Paris Aide aux victimes et France Victimes 54 ont été également saisies afin de soutenir et d'accompagner les familles des victimes. 11 personnes sont mortes et le ministre de l'Intérieur s'est rendu sur place. Économie. Le gouvernement va annoncer de nouvelles économies budgétaires le 7 juillet, mais refuse que les fonctionnaires soient les boucs émissaires. Un nouveau comité d'alerte des finances publiques doit se réunir, alors que la Cour des comptes s'est inquiétée cette semaine de l'augmentation massive de la dette publique. L'ensemble des organisations syndicales de France a annoncé une journée de mobilisation à la rentrée le 29 septembre. Présidentielle de 2027, le prochain chef d'État devra rendre le pouvoir aux Français pour être crédible, selon Jean-Noël Barrot. Le ministre des Affaires étrangères n'est pas candidat au scrutin, mais a évoqué aujourd'hui ses priorités pour la France en 2027. Il dénonce une fatigue démocratique après des décennies d'aveuglement et craint que le RN ou LFI ne confisquent la présidentielle. Éducation. Les étudiants non européens et non boursiers seront privés d'APL à partir du 1er juillet. La mesure avait été adoptée par les députés dans le cadre de la loi de finances pour 2026. C'est ce qui est inscrit dans le décret paru aujourd'hui au journal officiel. Certaines organisations étudiantes dénoncent de leur côté l'instauration d'une préférence nationale. Guerre en Ukraine. Vladimir Poutine promet de relever les défis et d'assurer la sécurité du pays face aux frappes ukrainiennes. Et ce, alors que Kiev poursuit son offensive sur les infrastructures militaires et d'hydrocarbures russes. Le président russe a indiqué voir les problèmes, les reconnaître et qu'il y répondra. La Crimée a été placée vendredi en situation d'urgence. Cinéma. Tom Hanks a prévenu que Disney pourrait se passer de lui pour Toy Story 6. L'acteur prête sa voix à Woody dans la version originale du dessin animé depuis le premier volet en 1995. Alors que le cinquième volet vient de sortir, il a fait part de son inquiétude d'être remplacé par l'intelligence artificielle.
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